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1: Oh, il est Drugiz. C'est la rayure. Une petite découverte que j'ai fait récemment, et un peu tardivement, c'est sorti le 6 août dernier. C'est l'album, le dernier album, des Belges de Funeral Dress. J'adore ce groupe. Et donc, ils nous ont pondu un album qui se nomme Goodbye. C'est toujours aussi péchu. Et je vous laisse sur le morceau Dog of War.

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1: Excellente nouvelle, puisqu'on nous signale la sortie d'un nouveau disque pour les Italiens de Iena. Ils sortent un 45 tours qui s'intitule Fino alla morte et c'est déjà disponible chez Time Bomb Records. Alors sans plus attendre, on va s'écouter le titre qui clôture ce disque. Ça s'appelle Ultima Notte par Iena sur Droogies Radio.

Le choix de Aimé de Sous Escorte, qui a choisi, lui, d'écouter Strong Island Boot Boys de New York City avec le morceau United Skins.

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4: Salut les Drougs, c'est De Warlin. J'ai envie de vous présenter un groupe pas spécialement oi, mais qui m'a foutu une bonne grosse droite à la première écoute. J'ai donc contacté le groupe pour en savoir un peu plus et voilà ce qu'il m'a répondu. Le groupe s'appelle No Filter et vient de Voiron, non loin de Grenoble. Nous sommes trois enfants du Dauphiné actifs dans la scène black metal depuis 20 ans à travers différents projets. Nous avons créé No Filter dans le but d'explorer le côté punk, oi et cold wave. Nous avons commencé par chanter en anglais, mais après notre première démo, nous avons décidé de chanter en français pour pouvoir mieux travailler nos textes et chanter dans notre langue natale. Les thèmes abordés dans nos chansons sont la violence, la haine, les soirs de fête, la campagne, nos racines et l'amitié. Nous sommes deux à composer, Mederoc et Max Terreur. Baramine viendra assurer la guitare pour les lives. Nous avons sorti notre album en cassette en autoproduction. Nous avons d'autres projets à côté de No Filter. Mederoc et Baramine avec le groupe de Black Trash Black Coal depuis 2013 et Max Terreur avec le projet solo Cendre Froide. Je vous propose d'écouter le morceau Baston Général qui ouvre ce nouvel album. No Filter, c'est une découverte Drougise Radio. 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

fin des années 50, début des années 60. 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

maintenant, on va demander passage de Skunks Offensive, demandé par Gavroche de Nantes. C'est un morceau qui est sorti sur la compile Riposte de Riposte Records en 1984, aux côtés de Kidnap notamment. Très bonne écoute.

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1: Salut les Drugs, c'est De Warlin. Bon, vous n'êtes pas sans savoir que RS84 is back avec un nouvel album qui sort en septembre 2023 sur Dirty Punk Records. J'ai reçu la bio du groupe, bio très complète d'ailleurs, donc je vais pas me priver pour vous la lire. Dans le paysage punk oi français, la première mouture de RAS fut une météorite. Moins de 2 ans d'existence, entre 82 et 84, 11 concerts, mais le groupe a indéniablement laissé une trace. Tout commence en 82 avec un groupe d'amis de la banlieue nord-ouest parisienne, Asnières et Bois-Colombes, à deux pas de la ville d'émergence des premiers skins français, influencés par des groupes comme Cockney Rejects, Special Duties, Blitz, The Partisans, The Business, Infrariot ou Red Alert, la Oi et le punk de la deuxième génération, ils forment donc RAS fin 82 sur les cendres du groupe punk Virus 77. Rapidement sort un 45 tours, sobrement intitulé Rien à signaler, vendu à l'époque 10 francs avec un badge. L'accueil est bon et le disque part rapidement. À partir de février 1983, les concerts commencent à s'enchaîner et rapidement, les chœurs d'inspiration des chants de supporters de football deviennent la marque de fabrique du groupe, avec, sur scène, la présence de 3 choristes. À l'époque, les groupes influencés par la Oi sont peu nombreux. Aussi, la rencontre avec l'Infanterie Sauvage fut décisive en termes musicaux et amicaux. Les deux groupes multiplient désormais les concerts ensemble. Avec la sortie du 33 Tours 84 au début de l'année suivante, le public du groupe s'étoffe. Les textes du groupe abordent différents thèmes, soit de manière frontale, les sectes, les événements de Pologne en décembre 81, soit souvent avec une écriture plus métaphorique, les conflits de génération, les drogues dures, les liens entre religion et pouvoir politique. D'autres sont plus légers et l'ensemble est fidèle à la devise « Have a love and have a say ». Amuse-toi et exprime-toi. Et tandis que l'ultranationalisme s'impose peu à peu dans les rangs des skinheads, RAS se positionne clairement aux antipodes de l'extrême droite et des régimes totalitaires de tous bords. Lassé par la difficulté de ce combat en cette période troublée, les 3 derniers concerts ont été marqués par des démonstrations de force des nationalistes ou de fortes tensions. Le groupe se sépare quelques temps après son dernier concert d'avril 1984. En 2012, le label Euthanasie Records prend l'initiative de rééditer la discographie du groupe, dont les prix s'étaient envolés sur le marché des collectionneurs. En même temps, le label Une Vie Pour Rien Vinyle sort Dernière Chance, un album de l'enregistrement de leur dernier concert. C'est dans un climat beaucoup plus serein que le groupe se reforme en 2014, avec un mélange de membres originaux et de nouveaux, et entame une série de concerts un peu partout en France, et, pour la première fois, en Allemagne, Belgique, Italie, Suède, Suisse, avec des groupes comme The Addicts, Alternate Action, Badco Project, Romur, Cockney Rejects, etc. Dans la foulée de la reformation, sort un anthologie CD, 1982-1984, Les années fombes, sur le label japonais Bronze Fist. En 2017, les labels français Dirty Punk Records et allemand Contra Records sortent ensemble un nouveau maxi, pas le temps de regretter. D'anciennes compositions inédites du groupe est fraîchement enregistrées et c'est un succès. En 2018, suite au départ d'un membre fondateur du groupe, celui-ci continue sous le nom RAS 84. Les concerts se poursuivent jusqu'à ce que la pandémie de Covid-19 les interrompe. Après s'être longtemps posé la question de composer de nouveaux morceaux, la période y est propice. L'idée est de rester dans la ligne des influences du groupe sans toutefois donner dans la redite. Les nouveaux titres conservent donc les gros cœurs à la Oi, tout en incluant une influence plus rock, en évitant de tomber dans le rock à papa ou du genou. Les textes explorent divers thèmes, du dépit amoureux aux addictions, des égarements de l'adolescence aux défis politiques et écologiques du moment. 8 titres sont prêts à sortir en septembre 2023 sous la forme d'un disque intitulé « Rien ne pourra effacer » chez Dirty Punk Records. À partir d'octobre, les concerts vont se succéder, dans un premier temps en France, Belgique, Luxembourg, Allemagne et d'autres sont à venir. Alors, RAS 84, c'est qui ? Au chant, Rémi, bassiste au premier concert de février 83, rapidement choriste puis chanteur à partir de fin 83, il a officié au sein de Les Gros Fombes, P38 ou encore Salvatar Fucking Crew. Fred à la guitare, qui a officié entre autres dans Opération S, Les Terribles, Periphery Cast, et joue actuellement dans Saint-Georges Bay, The Daltons et The Suttles. Dave, à l'autre guitare, qui lui a officié entre autres au sein de Chrome Rivers, Contusion, et joue actuellement dans Tchernobyl, Faction S et Résilience. À la basse, on retrouve Loug, qu'on a pu retrouver dans Toll Shock, All Guns, Danger et Contusion. Maël à la batterie, Maël qui a joué lui dans Salvatar Fucking Crew, All Guns, Danger, Outro et Contusion. Et au cœur, on y retrouve Xavier, qui est choriste depuis février 1983. Je vous propose d'écouter le morceau Toute une vie, qui est extrait de ce nouvel album à venir dans les semaines qui arrivent. Merci à Philippe Roises pour la bio. Merci à RAS84 d'avoir choisi Droogies Radio pour vous faire découvrir ce nouveau morceau. RAS, Toute une vie, Droogies Radio, la voix de la Hoye.

Le choix de Schfriz du massif de Sancy tombe à pic. Bombardier, souviens-toi. Hein, Chris ? Et toi, Sylvain ? Souviens-toi quand t'habitais Tournai. Bombardier, souviens-toi. Il est aussi pour moi, celui-là.

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Le groupe Accidente, ça vous dit quelque chose ? Si ce nom vous dit rien, soit c'est que vous êtes insensible à la générosité madrilène de leur punk rock matinée de hardcore mélodique et vous avez oublié le groupe, soit vous êtes tout simplement passé à côté d'une perle rare.

Soutenu par des grattes nerveuses, une basse virevoltante et une batterie qui sait cuisiner les cadences qui vont bien, le chant, principalement espagnol et féminin, assure même dans les moments les plus rapides une ligne mélodique de toute beauté.

Formé en 2010, le quintet est clairement un art. Tous ses textes transpirent le besoin de liberté avec un L majuscule et au singulier. Pas un carcan de nos sociétés de surconsommation n'y échappe et sont tous passés à la moulinette. Pourtant, l'écoute d'Accidenté, c'est sans lourdeur, une vraie bouffée de fraîcheur. Pas de leçon de morale ni d'aigreur, juste des claques et du bonheur depuis 2010, tout au long des 4 albums et d'un split qu'il partage avec les hardcoreux de Duello. Extrait de leur dernier album, Cannibal, sorti en 2020. Voici Accidenté avec le titre Démon.

Direction la Suède maintenant sur Bruise Radio avec une demande de petit Clem qui souhaite écouter Perkele, A Heart Full of Pride sur Bruise Radio.

Salut Droogies Radio, ici Milky pour vous présenter une petite exclusivité espagnole, ou je devrais dire plutôt catalane, puisque c'est le groupe La Inquisition qui nous offre à tous ce morceau issu de leur nouvel album Tenebrae. Le morceau s'appelle 1991. C'est parti pour vous.

0: Merci beaucoup, groupe. Vous retrouverez le clip le 11 novembre et l'album sortira le 20 novembre. Bonne journée à l'écoute de Droogies Radio. Salut!
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1: Oh, il est Drugs, c'est la rayure. Une petite découverte ces derniers jours pour moi, ce sont les Lyonnais de Fléau avec leur dernier EP au titre éponyme. La galette est forte sympathique, elle comporte 5 morceaux. Voilà, c'est sorti le 5 mars 2025. Je suis un petit peu en retard sur le truc, mais je vous laisse quand même sur le morceau Destin Cruel.

Sorti sur la compilation Chaos en France volume 1 en 1983, on va écouter tout de suite Les Petits Vauriens du groupe Dry O'Clock. Ça a été demandé par Simon.

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2: Droogies Radio, il est 7 heures, j'espère que le réveil fut bon. Aujourd'hui, une matinale 100% oeil française ou francophone. On débute avec la commune des Lillois de Kronstadt, extrait de la compilation Oil Album Volume 2, sorti chez UVPR. Il y a pire comme réveil, non ?

Après Kronstadt, on est parti à Lyon avec Root Guns et le magnifique Moi, ma haine et cette putain de hoï. De la putain de hoï, encore tout de suite avec Massilia Attack, le pseudo-groupe marseillais avec leur morceau Bonne Mère. Il est 7h06 à l'horloge de ta Drouguise Radio. Courage à tous ceux qui partent au taf. Bonne nuit à ceux qui se couchent. C'est la matinale de Drouguise Radio avec De Warlin pour une heure de hoï française. Merci d'être fidèle à Drouguise Radio, la seule radio 100% pour les Drouguises. 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

Oh, toujours des frissons sur ce morceau. Il est 7h13 sur Droogies Radio. Un petit Janitors maintenant, QV 2020, avec leur morceau Backstreet DT. Vous écoutez toujours Droogies Radio. Bon courage si vous allez au boulot.

Bon, j'étais pas trop en forme, mais là, ça commence à aller mieux. Je vous propose maintenant Béton Armé, au bord du gouffre, suivi des excellentissimes Bromures et leur morceau, tu sais. Droogies Radio, il est 7h15.

Voilà, on vient de se faire les Québécois de béton armé avec leur morceau Au bord du gouffre, suivi de Bromure et leur Tussé. Je pouvais pas faire cette 100% oi française ou en français sans passer mon groupe favori, Bombardier, avec leur morceau Camarade. Puis ce sera suivi du groupe lillois Larsin. Mauvaise habitude, c'est le morceau que je vous ai sélectionné. Puis on retournera à Paris avec les Rookies de Fracture et leur morceau éponyme. Rookies Radio, il est 7h22. C'est toujours la matinale, c'est toujours de Warren. Maintenant, je me tais et je vous laisse apprécier Bombardier, Camarade, extrait de leur album Souviens-toi. Il est pour toi celui-là, Saint-Texte.

Merci Fracture. 7h31 sur Droogies Radio. On reste à Paris avec Street Kids, un groupe que j'ai eu la chance de voir deux fois seulement. Un groupe qui me manque pas mal, le groupe de mon pote Semtex. Je vous propose d'écouter Avec Eux, sorti sur un disque qui n'est jamais sorti. Puis on écoutera la reprise de RAS, Dernière Chance par les Tekels.

On va rester dans le classique avec un petit Herbert, aïe et fier. I don't give a fuck what you think about me, qui disaient les copains. Puis, ça sera des Français, mais qui chantent en anglais, The Headliners, You've Never Done Anything. C'est toujours Droogies Radio, c'est toujours la matinale avec De Warlin, et il est 7h43.

Allez, on reste dans le champ en anglais. Pas de la Hoy pour le coup, mais de la sublime power pop de The Gift et leur tube Emily. Vous risquez d'avoir le morceau en tête une partie de la matinée. Désolé.

7h54 sur Droogies Radio, ça sent cruellement la fin de cette matinale. Je vous dis à demain pour un nouveau 7 à 8 qui risque d'être pire que celui d'aujourd'hui. On termine avec Lions Law, demain.

0: Et ouais, demain sera pire, c'est un fait. N'oubliez pas de sortir couvert en tout cas, mes droguises. Bon, j'ai encore un peu le temps pour vous caler un petit dernier. Saint-Georges B, pourquoi t'es faf? Il est 7h57, c'était De Warlin pour la matinale de Droguise Radio. Je vous souhaite à toutes et à tous une excellente journée à l'écoute des programmes de ta Droguise Radio. 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

Salut les Droogs, c'est De Warlin. On va voyager un peu avec ce nouveau top 5. On ira en Espagne, en Allemagne, à Philadelphie, à Boston. Et on commence avec un groupe de la capitale du Royaume de Belgique, Bruxelles. Cobra Johnskins on the attack. Premier scud pour ce nouveau groupe belge composé des trois quarts de Instructor, mais à des postes différents. Ce premier 7 pouces contient 6 morceaux, quelque part entre hardcore, mid-tempo et oeil sombre et négative, avec des paroles remplies d'amertume et d'angoisse. Le tout chanté en français. Enregistré, mixé et masterisé par D&D au Spector Studio au printemps 2022. Artwork par Andolin de la Cruz, le chanteur de Cuero. 500 copies en noir ou en bleu. Finissons-en. C'est le morceau que je vais vous passer de ce nouveau groupe qui s'appelle Terre-Neuve. Il est aussi dispo sur la promo Casartea, volume 3 de Mendeku Discac. Droogies Radio, droogies.org, tout de suite, Terre-Neuve, finissons-en.

Finissons-en, ça rigole jamais du côté des Cobra Jones Skins. De patate. C'était Terre-Neuve sur Doogies Radio. Allez, on continue avec une autre claque dans la gueule. Ça vous dit ? Après une démo tape sortie début 2022, qui vient d'être éditée en vinyle, ces Catalans sont de retour avec 6 nouveaux morceaux sur un 7 pouces. 6 nouveaux morceaux dans la même veine que sur la démo. Paroles sombres et introspectives chantées en catalan. C'est accrocheur, c'est colérique, c'est sombre, c'est mélodique, c'est brut, c'est ennemique intérieur. Sur Doogies Radio, la voix de la Hoy. Le morceau Esperit Izard, qui a été enregistré par Will Killingsworth au Dead Air Studio. Hoy.

C'était un nouveau morceau des Espagnols de Enemic Interior qui vient de sortir sur un nouvel EP, Diamen de Cudiscac. On file maintenant en Teutonie. Qu'est-ce que c'est que cette merde? Nous traversons la ville les yeux ouverts et voyons ce qui se passe autour de nous. Le texte décrit exactement ça. Les gens déménagent, de nouvelles personnes arrivent, le quartier change et tout le monde ne trouve pas ça cool. Au vu de la situation politique, financière et économique actuelle de ce pays, le texte peut être compris comme une déclaration globale. La question qui en découle est « À quoi sert toute cette merde ?» Voilà de quoi parle le nouvel extrait du dernier album des Allemands de Loïc Haïmi. Je vous propose le morceau qui a eu le droit à son clip « Was soll die ganze Scheiße » sur Doogies Radio, la voix de la Hoy. Tout de suite, Loïc Haïmi, Prost.

Voilà, c'était les vétérans de Lokaimi sur Droogies Radio. Allez, on se casse maintenant aux States avec le groupe de Boston, Battery March, qui signe la 36e prod du label breton Primator Crew. Battery March, c'est du punk-oi puisant ses influences dans la classique American Oi, ainsi que dans la scène portlandaise, des groupes comme Death Ridge Boys. Dans cette EP, trois morceaux, dont un en français, et c'est celui-là que je vais vous passer, bien entendu. Il s'appelle Futur pour eux. Battery March sur le droogies.org. 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

Futur pour eux, c'est le morceau des Américains de Battery March. On descend la côte, on s'arrête à Philadelphie, mais on ne va pas écouter de Oi une fois de plus. Non, non. On va continuer avec un groupe de post-punk. Poison Rain. Le groupe a débarqué en 2020 avec une démo tape. Depuis, pas moins de 5 nouvelles prod et la dernière en date est un album 11 titres qui sort sur Relapse Records, un label américain plutôt orienté metal hardcore punk. Et c'est dispo le 14 avril. Je vous propose d'écouter le morceau qui ouvre ce très bon album, qui est Harvest. Le morceau, c'est Pinnacle of Ecstasy. 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

0: Encore du lourd sur Doogies Radio, c'était Poison Rain avec leur morceau Pineapple of Ecstasy. Il est l'heure pour moi de vous laisser avec la suite des programmes de Doogies Radio. À très vite pour plus de nouveautés. C'était De Warlin. 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

Salut à tous, vous êtes bien à l'écoute de Druiz Radio, c'est Wati. On part pour une nouvelle découverte dans le 93 avec un groupe qui s'appelle LKP, formé autour du graffeur KLM et de Loki à la guitare qu'on retrouvait dans Street Poison ou encore Mercenaries ou Salvation City Rockers. J'ai l'impression que le reste du groupe, plus ou moins les membres actuels de Mercenaries. LKP nous viennent de Neuilly-Plaisance dans le 93 en banlieue parisienne et nous servent une sorte de mélange entre punk rock et hip-hop qui peut rappeler Transplants ou les Zwinkels. On écoute tout de suite LKP, le respect est mort.

Toujours à l'écoute de la Drouguise Radio, ta web radio préférée. Tout de suite dans la prog, on va s'écouter The Herberts avec le titre AI est fier. Et ça tombe bien que je vous passe ça parce que c'est quand même le titre qui a inspiré le nom de l'émission Relou et Fier. L'émission que je présente tous les jeudis à 17h. Relou et Fier, c'est une émission de hoï sérieuse mais qui se prend pas au sérieux.

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3: On lâche la pression. Ici, c'est Scoop pour Drouguise Radio. On part sur du punk rock. Ouais. Le groupe s'appelle Negro Terror. Le track s'appelle Voice of Memphis. Bonne écoute. Je vous envoie de nouveaux sons demain. Big up à tous.

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Faut bien rester sur Droogies Radio. Notre excellente prod continue avec Béton Armé du 514. Ce sera le titre La Vie. 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

0: Yo les gars, c'est Thomas 3 Bières sur Droguise Radio. C'est parti pour Hold My Beer, 30 minutes de garage, de punk et d'autres bizarreries du genre. Alors, en 2021, j'ai pris une bonne résolution, mais une seule. C'est de vous enjailler encore plus dans cette émission. Mais je suis pas sûr de pouvoir faire ça tout seul. Alors j'ai trouvé une solution. Je vais inviter des gens à être drôles. Comme ça, moi, j'ai même plus besoin d'essayer d'être drôle. C'est trop facile, quoi. Alors, pour ce premier featuring, j'ai pensé à mon pote Victor Hansen, le chanteur de Spina Bifida.
1: Salut.
0: Bon, Victor, est-ce que tu veux bien te présenter à nos chers auditeurs?
1: Eh ben, tu viens de le faire. Moi, c'est Victor. Du coup, je chante dans Spina Bifida. Un petit groupe du Sud, un peu grunge garage. Voilà, un peu l'essence, style 90s, du rock pas trop prise de tête, quoi.
0: Et depuis quelle année, alors, vous existez, Spina Bifida?
1: Au début, c'était un peu du dessin. Après, j'en ai fait mon groupe de musique. Mais du coup, ça existe quoi depuis... On fait vraiment de la musique, je crois, depuis 2015 à peu près. C'est 2014-2015. Et c'est devenu sérieux en 2016, en gros. Un peu quand on est parti en Russie, quoi. On a fait une tournée là-bas.
0: Ouais, je comptais en parler un peu plus tard dans l'émission. Mais ouais, c'est bien, ça, vous êtes parti en Russie, faire une tournée en Russie assez vite, finalement, ce qui est quand même assez atypique. Pour un petit groupe du sud de la France. Et du coup, ça s'est passé comment? C'était bien?
1: Ouais, on a eu de la chance et tout. On est tombé sur des mecs vachement sympas, un peu, qui nous ont invités. Bon, on a un peu eu des frais et tout ça, quoi. Mais c'est cool. C'est un super pays, hyper grand. On a fait un peu les grandes villes, Moscou, Saint-Pétersbourg. Et c'était vachement sympa.
0: Voilà, on est déjà rentré dans le vif du sujet. Mais avant ça, moi, je voulais qu'on passe une musique de Spina Bifida. Une musique qui, pour moi, est assez emblématique de votre groupe, parce que je vous ai vu pas mal de fois en concert, et je pense que c'est la première à laquelle je pense quand je pense à votre groupe. Elle s'appelle Superstone.
1: Ouais, c'est vrai que c'était une des premières compos qu'on a fait.
0: Eh ben, c'est parti.

0: C'était donc Superstone de Spina Bifida, sorti en 2017 sur un EP 4 titres.
1: Victor, je t'ai proposé de venir dans ce Hold My Beer parce que avec Spina Bifida, là, vous allez sortir le 14 février prochain un EP qui s'appelle Ugly Pop. Est-ce que tu peux nous en parler un peu, savoir comment ça se passe avec la situation actuelle pour sortir un EP, si c'est pas trop galère, quoi?
2: Là, en fait, on est un petit peu suivi par Six Meek là, cette année, donc on voit si c'est possible peut-être de faire une release partie là-bas, en fait, pour la sortie de notre EP.
0: C'est quoi Six Meek, du coup?
2: C'est la nouvelle salle, la nouvelle Smack Dex, en fait, la grosse salle de musique actuelle qui a ouvert là cette année, en fait. Voilà, on bosse un peu là-bas en ce moment. On attend voir la reprise des concerts, mais bon, apparemment là, ça va pas être pour le 20 janvier non plus, ça va être plus tard, donc on va voir. Donc on voit, j'avoue que pour l'instant, on mise surtout sur une sortie d'EP, on va essayer de clipper les trois chansons de notre EP et voir un peu plus tard pour les concerts, au mois de juin, je pense, dans ces eaux-là, quoi.
1: Ouais, ok, bon, vous avez quand même de quoi vous occuper d'ici la reprise des concerts, même si bon, j'espère pour vous et pour un peu tout le monde que ce sera bientôt. Et du coup, t'es venu avec une sélection de musique. Tu voudrais commencer par nous passer quel titre?
2: Je passerai bien Slave, Chuck Hold. En ce moment, j'écoute pas.
0: Ah, super bonne idée. Je suis hyper fan de ce groupe. Et honnêtement, ouais, c'est pas une blague, j'ai un t-shirt Slave en ce moment.
2: Ok, ça fait plaisir. J'adore ce groupe. Le clip est génial. La musique aussi. Bref.
0: En espérant qu'il continue, là, je suis pas sûr que le groupe continue, mais.
2: Ouais, je crois que j'ai vu un post là, un peu triste là de.
0: Ouais, le guitariste qui a perdu sa femme, ouais.
2: Ouais, c'est ça, et je sais pas, il y a un peu des rumeurs comme quoi ils arrêtent.
0: Ouais, bon, on verra, ce serait dommage, moi aussi c'est un groupe que j'adore beaucoup. Du coup, c'est Slaved, Chokehold, c'est sorti en 2018.

0: C'était Slaves avec Chokehold. Bon, sinon, à la base, Spina Bifida, c'est ton projet, c'est toi qui l'as créé, non?
1: Ouais, en gros.
2: Et le line-up a pas mal évolué depuis les années?
1: Ça a pas mal évolué, mais j'ai toujours mon bras droit, mon binôme de toujours, Vincent, à la basse.
2: Ok, ouais.
1: Qui fait aussi beaucoup les chœurs, qui m'aide aussi un peu à faire pas mal de trucs, un peu dans du booking, dans la compo et tout ça. Et là, depuis l'été dernier, ouais, on a changé un peu pas mal de gens dans le groupe. Donc, on a pris Loïc, qui est un mec super sympa, un pote à nous à la base, qui, lui, joue dans d'autres formations, il vient du conservatoire.
2: Okay.
1: Et Fabien, qui est le batteur du groupe Ricine, un groupe de métal, en fait, de Vitrolles. C'est okay. Vraiment pas mal ce qu'ils font. Ils avaient fait les classes rock et tout ça. Donc là, en ce moment, ils nous dépannent pas mal à la batterie. On espère que... qui va rester dans le groupe, quoi, qui va pas envie de rester avec nous. On va voir.
2: Et du coup, c'est avec cette formation que vous avez enregistré votre nouvelle EP Eugipop?
1: Ouais, grosso modo, ouais. Là, pour celui-là, on a juste pris un autre ami à la batterie, en fait, Jules Carion, qui était le batteur de Duct Tape,
2: okay.
1: Qui joue maintenant dans Own, un groupe un peu plus pop, vachement sympa. Et du coup, ouais, il nous a un peu aidé à faire des bonnes lignes de batterie pour cette EP, quoi.
2: D'ailleurs, tu nous parles de Duct Tape, je crois que tu avais sélectionné un morceau
1: ouais.
2: Donc c'est un groupe de potes à vous, c'est ça?
1: Ouais, c'est un groupe du Sud, un duo, c'était super bien ce qu'ils faisaient. Là, ils sont un peu en pause, depuis 2 ans, je crois, mais bon, j'espère qu'ils vont reprendre. Et bref, ouais, c'est hyper, sur scène, c'est hyper fou ce qu'ils faisaient. Je crois que c'est un des meilleurs groupes, tu vois, semi-pro que j'ai vu, quoi, sur scène, c'était vraiment excellent, quoi.
2: Et du coup, tu nous as sélectionné le morceau Get Within It, sorti
1: ouais,
2: en 2017. Et est-ce que tu auras envie de nous passer quelque chose après?
1: Eh ben après, je proposais peut-être Beastie Boy Sabotage, que j'aime bien.
2: Ah, un bon classique.
1: Ouais, un bon classique, mais bon, il y a tout qui passe dans cette chanson.
2: Ok, alors c'est Duct Tape avec Get Within It, suivi des Beastie Boys avec Sabotage.

0: c'était un bon vieux Sabotage par les Beastie Boys. Et avant ça, c'était un petit groupe du Sud, un grand groupe du Sud, Duct Tape, avec Get With It, et non pas Get Within It, comme j'ai dit juste avant. C'est issu de leur EP How Desperate Are You, sorti en 2017. Voilà, et sinon, Victor, comment tu définirais ouais, la musique de Spina Bifida?
1: Je sais pas, je dirais que c'est un peu orienté garage, parce que c'est des chansons assez simples, tu vois, à 2, 3, 4 accords. Bon, on essaie de lui donner un peu...
0: C'est ce qu'on aime dans All My Beer, ça tombe bien.
1: Ouais, enfin voilà, non, ça casse pas... On n'a pas pour prétention de révolutionner le rock, quoi. Juste du petit rock qui passe, quoi. J'aime bien les trucs bruts, tu vois, à la Nirvana, à l'ancienne, quoi. Quatre accords et basta, quoi.
0: Ouais, justement, Nirvana, tu vois. Parce que quand tu m'as présenté le nouvel EP, ouais. Un des trois morceaux, tu m'as dit qu'il était très nirvanien.
1: Ouais, un peu,
0: je crois,
1: ouais.
0: Que c'est Grace.
1: Donc, ouais, c'est ça.
0: Et je trouve qu'on sent pas mal cette influence grunge, cette influence Nirvana.
1: On a essayé de la mettre un peu, ouais, j'avoue. Bah, tu sais, les notes un peu grinçantes, quoi. Ouais.
0: Genre. Bah, même, je veux dire, au-delà de Grace, du titre Grace, dans votre groupe, tout simplement, en fait.
1: Ouais.
0: Que ce soit dans les visuels, même vous sur scène.
1: Ouais, c'est une esthétique qu'on aime bien. C'est pas, tu vois, c'est pas trop prise de tête. Tu t'habilles comme tu t'habilles, hein, on est souvent sur vêt. Il n'y a pas un jeu scénique particulier ou quoi, donc du coup, le grunge, ça va un peu bien, tu vois, cette catégorie. Grunge garage, quoi, genre.
0: Ok, d'ailleurs, là, tu voulais nous passer un groupe, nous en parler?
1: Ouais, c'était Kid Karate, un groupe irlandais, Tarpin Ghetto. C'est un power duo, en fait, mais la voix, elle est hyper bien, ils ont des super lignes de guitare. Et c'est un petit peu lofi, énervé quand même, quoi, et c'est vraiment bien. C'est pas très connu, mais c'est vraiment un bon coup.

0: C'était Kid Karate, un groupe irlandais avec le titre Two Times, une excellente découverte, grâce à Victor de Spina Bifida qui est toujours avec nous ici sur Droogies Radio. Et sinon Victor, est-ce que ce serait pas le moment qu'on parle d'un titre qui vient de sortir là le 8 janvier, si je dis pas de bêtises?
1: Ouais, c'est ça. C'est un morceau un peu pop, ça s'appelle The Queen. C'est même un morceau très pop en fait, je crois que c'est la seule chanson où on crie pas du tout.
0: Ouais, tu me l'as présenté comme étant pop à la Malcolm in the Middle. Ouais. Ça m'a fait énormément rire.
1: Ouais, c'est ça. Ah, on a voulu faire un truc un peu générique années 90, genre dessin animé, tu vois, genre un peu comme Bender le dinosaure, Malcolm in the Middle et tout.
0: Bah franchement, ça marche bien. Moi, comme je te disais, c'est de l'EP, c'est celle qui m'a le plus plu.
1: Ok.
0: Étonnamment, parce que moi, j'aime bien quand c'est bien bourrin. Et en fait, ouais. ça marche bien. Du coup, ça m'a fait kiffer.
1: Ouais, elle est un peu propre comme ça. Après, à voir sur scène, hein, j'espère qu'on va pouvoir la faire un poil plus crado. Sur scène, elle va être sympa, je pense. Mais...
0: Les trois nouveaux morceaux que vous avez sortis, là, c'est pas des morceaux que vous avez déjà joués en live?
1: Non, bah pas encore, là. Ça va être que des nouveaux morceaux sur le nouveau set qu'on prépare, en fait. Donc on les bosse en répète, mais ouais, on les a jamais testés sur scène encore.
0: Vous avez réussi à jouer quand même récemment avec les soucis actuels?
1: Ben ouais, on a eu la chance de faire deux concerts en octobre, avant le deuxième reconfinement, à Six Mic justement avec Claude Fernand, un groupe de filles très bien aussi. Et la semaine d'avant, on a fait un concert un peu plus sauvage avec Ave Mana et Kriegelstein, c'est des groupes du sud. Hyper cool aussi, ils font du super rock hein, qui fracasse pas mal.
0: Ok, bah du coup je pense que c'est le moment pour la passer, donc cette chanson là, The Queen, qui vient de sortir. Et là, si je te demandais aussi de choisir un morceau plus ancien de Spina Bifida, tu prendrais lequel?
1: Je crois Cry and Die, que j'aime bien.
0: Bon bah alors c'est parti pour Spina Bifida, The Queen, suivi de Cry and Die. 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

0: Et voilà, c'était deux titres de Spina Bifida, The Queen qui vient tout juste de sortir, et après ça c'était Cry and Die de 2017. C'est sorti sur le même EP que Superstone, le tout premier morceau de l'émission. C'est bien ça ?
1: C'est ça. C'est une chanson composée par notre ancien batteur Mathieu, qui est hyper cool.
0: Ok. Et maintenant on va parler de Fuzzy Things, qui est entre autres ton nom de graphiste.
1: Ouais, c'est le nom que j'ai pris. Enfin, un peu pour faire... En gros, c'est avec ça que je fais un peu de l'organisation de concerts, hein, un petit peu des dessins pour des groupes ou des pochettes de CD, quoi. Mmh. C'est pour ça que ça s'appelle Fuzzy Thing, quoi. C'est un peu... je m'en sers un peu pour tout et rien, quoi.
0: Parce que oui, en fait, tu fais toi-même la quasi-totalité, voire même la totalité des visuels de Spina Bifida, et tu fais aussi pas mal de visuels pour d'autres groupes de la région marseillaise, en fait.
1: Ouais, c'est ça. Ben moi, je crois en la scène locale, aux petits groupes et tout, et je crois en fait que si plus on est soudés et plus, tu vois, on est nombreux à se connaître et tout ça, plus ça nous renforce quelque part. Et on est
0: forcément, ouais.
1: On se donne une certaine crédibilité, je pense, en étant beaucoup et en faisant des bons projets, ça se stimule, tu vois, les uns les autres, quoi. Donc voilà, c'est pour ça que j'essaie toujours de faire un peu des petits concerts dès que je peux sur Aix-en-Provence, ou dès que je peux faire des affiches pour des groupes ou quoi, je le fais aussi avec plaisir, quoi.
0: Et bah carrément. Et bon, pour continuer, je voulais continuer avec un groupe que j'avais sélectionné, et en fait je me suis rendu compte que tu avais sélectionné le même groupe que moi. Pas le même morceau, mais le même groupe. C'est Fiddler.
1: Ah ouais, carrément. Ah ouais, je sais que tu aimes ce groupe comme moi beaucoup.
2: Voilà. Oh, mais voilà, on partage cette passion pour Fiddler, et en plus de ça, à une période, vous faisiez une reprise de Fiddler, si je dis pas de bêtises.
1: Ouais, ouais, ben on en a fait une, on a fait une live session, c'est Stock and Brock de Fiddler.
0: C'est ça, et c'est celle que j'avais sélectionnée et que je comptais passer.
1: Elle est géniale, cette chanson. Ben, on l'a faite en live sur notre YouTube, vous pouvez la trouver.
0: Ouais, je vous mettrai le lien sous le replay. Sur la page Mixcloud de l'émission. Et sinon, je propose qu'on se passe Stock and Brock maintenant, et un peu plus tard, White Generation.

0: C'était donc Bass Drum of Death avec Shattered Vie, sorti en 2013. Et avant ça, c'était un groupe de la même année, c'était Stock and Broke par les Californiens de Fiddler. Fiddler, un groupe avec lequel vous êtes finalement lié parce que votre musique est vachement influencée par l'ambiance californienne et tout ça.
1: Ouais, ben, je pense que c'est un peu comme eux, hein. Ils ont le chaud, le soleil et tout, ils glandent un peu, du coup, au final, on doit faire le même style de musique.
0: Et du coup, Spina Bifida, c'est un peu un mélange entre le côté on fait la fête, on prend de la drogue et on boit des bières californiens et le grunge déprimant à la Nirvana.
1: Ouais, ouais, c'est ça, j'avoue. Ouais, c'est un peu un mélange des deux. Bah, parce que, je sais pas, ouais, genre, je sais pas, la vie est dure et en même temps, il y a pas mal de côtés légers, je crois. Du coup, on fait tout ça en musique.
0: Et du coup, pendant qu'on écoutait le morceau d'avant, tu me parlais d'un groupe, Men I Trust.
1: Ouais, le morceau il s'appelle Found Me. C'est un super groupe, pareil, que j'ai découvert cette année, qui est vraiment hyper bien. C'est de la pop, un peu style comme As You Are, comme si comme As You Are c'était venu en version pop, chanté par une fille, quoi, en fait. Okay. Et je trouve ça hyper frais, c'est hyper bien. Il frôle aussi un peu le grunge de temps en temps.
0: Bon, bah on va s'écouter du coup Men I Trust, Found Me. Et après, ce serait pas mal qu'on se remette à un morceau de Spina Bifida, un morceau bien grunge, justement. Lequel tu nous proposes?
1: Grace, du coup.
0: Carrément, super idée. Victor, il est venu avec une exclue, le morceau Grace, qui sort sur l'EP le 14 février. Le jour de la Saint-Valentin, j'imagine que c'était voulu.
1: Ouais, c'est ça, on a fait exprès. On a fait un EP d'amour.
0: Un EP d'amour.
1: Vu qu'il est un peu plus pop, celui-là, du coup, on s'est dit, on y va au fond.
0: C'est donc une avant-première, vous l'écoutez sur Droguise Radio, il est nulle part ailleurs encore. C'est Grace de Spina Bifida. Et juste avant, c'est Men I Trust avec Found Me.

0: C'était Men I Trust avec le titre Found Me, et juste après, c'était une exclusivité Spina Bifida avec le titre Grace. Ça sort le 14 février, 3 titres. Ça sort sur le label marseillais Ganache Records. Label qui avait déjà sorti une cassette de vous, si je me souviens bien.
1: En début d'année, ouais, en janvier, on a sorti un petit EP avec deux chansons. Et on l'a intégré dans une cassette avec plein de chansons à nous qu'on aimait bien, quoi.
0: Et ouais. Là, Ugly Pop, il sort sur quel format, celui-là?
1: On ne sait pas encore. Je pense qu'on va le faire sur CD et peut-être rajouter quelques morceaux et refaire une cassette avec Ganache Records, on va voir.
0: Donc il va sortir dans un premier temps sur les internets. Et vous ne seriez pas tenté pour une sortie physique vinyle?
1: J'y pense. En fait, on en parlait là justement au studio avec Tom, de se dire est-ce qu'on ne se reprendrait pas, ouais, 6 bonnes chansons, les remix bien et on sort un petit vinyle avec vraiment nos 6 meilleures chansons. On y pense. On va peut-être le faire.
0: Et ouais, très bonne idée. Bon, il ne reste pas beaucoup de temps. Je pense qu'on va se passer le Y Generation de Fildar. Et après ça, il reste un peu de temps. Tu veux passer un titre peut-être, Victor?
1: Eh ben, je vous passerai bien dans ce cas. Grand Masachise avec la chanson Daddy's Issue.
0: Ok, alors c'est parti.

0: Du coup, je pense que on a fait le tour un peu, Victor.
1: Ouais, bah merci beaucoup à toi. Hein,
0: ouais, merci à toi d'avoir accepté d'être mon premier invité pour All My Beer. J'espère qu'il y en aura d'autres.
1: Ouais, bah, je te le souhaite. J'espère aussi qu'on arrivera à se croiser un peu en concert sur Paris dans l'année.
2: Ah bah ouais, ça ferait vraiment plaisir. En espérant que les concerts reviennent vite, je croise les doigts. Et sinon, si vous voulez retrouver Spina Bifida et Victoire, je vous mettrai tous les liens sur Facebook et sur Mixcloud. Je vous laisse avec le reste des programmes de la Drugs Radio. N'oubliez pas, aujourd'hui, une émission à 15h, Uppercut à 17h, le JT de la Drugs Radio à 19h et encore une émission à 20h. Et bien sûr, entre tout ça, Punk et Oi non-stop. Et voilà, sur ce, je vous dis à bientôt.

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2: Salut, c'est Wattie. On se retrouve pour une nouvelle découverte. C'est un nouveau titre. Des gars d'Amsterdam, oui je parle évidemment de Savage Beat. Après un excellent album, Wired, sorti en 2019, ils ont enregistré 5 nouveaux titres pendant le confinement en 2020 et ça vient de sortir. C'est disponible chez Rebellion Records pour l'Europe et LSM pour les États-Unis. Vous pouvez aussi également évidemment passer par leur Bandcamp. On va écouter un extrait de ce 5 titres, ça s'appelle Killing Time, c'est Savage Beat tout de suite sur Droogies Radio.

Oscar le Toulousain nous propose d'écouter un morceau nous venant d'outre-Atlantique. Il s'agit des Américains de Armor. Le morceau, c'est Fraude.

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1: Droogies, Droogies, bienvenue dans cette petite découverte qui concerne le mini LP sorti en janvier 2021 par Teenage Hearts de Nantes chez Primateur Crew. Dans ce mini LP de 7 titres, vous trouverez des membres de Daltons ou de Sonic Invader, de Puissance Cube, des gens qui tiennent label Juvénile Délinquant, mais aussi des membres de Janitors. Et c'est justement un morceau qui nous fait penser à Janitors que nous allons écouter maintenant, puisque il s'appelle You're a Janitor. Comme quoi, il n'y a pas de hasard. C'était Milky pour Droogies Radio. Restez à l'écoute de La Voix de la Hoye.

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1: Salut les Drouguiz, retrouvons-nous aujourd'hui dans la banlieue de Manchester. Je préviens, vous allez découvrir un groupe, là, maintenant tout de suite, puisqu'il est question de l'EP New Age de Blitz. Je ne vous ferai pas l'affront de vous présenter le groupe, sauf que personnellement j'ai découvert sur Wikipédia qu'ils ne sont pas de Manchester, mais de New Mills, une petite ville du Derbyshire, à une pincée de kilomètres de Manchester. L'EP est sorti en 1983 chez Future Records et il porte deux énormes morceaux, New Age et Fatigue. La pochette est simple et efficace. C'est un monochrome gris clair avec le nom du groupe dans un cadre légèrement en relief. Je sais pas si vous voyez ce que je veux dire. Quand on touche le papier, ben on sent que c'est en relief quoi. Le verso n'est pas plus compliqué. Même plus simple puisqu'il n'y a pas de relief, c'est les titres, les informations sur l'enregistrement et sur le label. Rien à rajouter, sûrement une de mes pochettes préférées. Il n'y a pas d'insert, mais le rond central, et qui est noir, porte l'ensemble des informations indispensables sur la bonne marche à suivre pour écouter ce vinyle, à savoir la vitesse et le titre qu'il y a sur la face. Quoi. Bah, je vous dis, simple et efficace. Voilà, et bien fait. Comme les deux morceaux que nous allons écouter d'ailleurs, New Age et Fatigue.

0: C'était Milky pour Droogies Radio. 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
1: Salut à tous, c'est Wattie, on se retrouve pour une nouvelle découverte. Il s'agit de la compile Tribute à Caméra Silence, sortie par le label russe Skin for Skins. 10 groupes pour 10 reprises des classiques du groupe bordelais. La version vinyle sortira au mois d'avril 2021 et d'ores et déjà disponible en précommande sur skinforskins.bandcamp.com. On va écouter tout de suite le groupe russe Smerch qui font une excellente reprise de Suicide de Caméra Silence. Tout de suite en exclusivité sur Droguise Radio.

On reste en 1984, puisqu'on va écouter le groupe Rough Justice avec le morceau Victory to the Rebels, demandé par Dave Rockin de Paris.

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2: Et on attaque directement avec le groupe Résistance 77, le morceau c'est Going Home, et c'est sorti en 1984, donc un bon morceau de punk mélodique. Ensuite les Spurts, des gamins de Caen, qui avaient sorti dans les années 80 un EP qui a été réédité par Troubadour du Chaos en 2010. Donc là on est dans la provocation, l'humour. Et donc on notera qu'ils ont raté leur participation au Compil Chaos en France. Pour suivre, le morceau You Were So Young des Cigarettes, le groupe Revival Mods des années 80. Le morceau est issu de la compilation You Were So Young qui contient tout ce que le groupe a enregistré pendant sa longue carrière de 2 ans.

Et maintenant, le morceau Cheat, des Clash qu'on ne présente plus. Alors, pour info, ce morceau a été écrit comme un morceau de remplissage pour l'album. Et il l'a écrit juste avant que le groupe rentre en studio pour l'enregistrer. Suivi de Audio Web, qui livre sa version de Bank Robber, donc un groupe rock reggae de Manchester, 1991. Et pour info, le chanteur, c'est un des meilleurs DJ ska au monde. Son surnom, c'est Sugar Merchant.

Et maintenant, on va passer aux Dead 60s avec Ghostface Killer, un groupe de Liverpool fortement influencé par les Clash et Madness. Et justement, Madness, on va les retrouver ensuite avec Baggy Trousers, leur classique sorti en 80 sur le LP Absolutely. Toujours dans les classiques à la suite d'Esmond Decker et Mother Long Tongue, sorti sur l'album Action en 67. Et pour finir, Shelley Duffus et Runcombine, un morceau sorti en 65 chez Island Records, un morceau en patois jamaïcain, donc on n'a rien pigé. Mais ça parle soit de ragoût, soit de cul.

Et on passe maintenant à un morceau de Minor Threat, In My Eyes. C'est un des morceaux anti-drogue qui a participé à mettre le groupe comme une référence pour les straight edge. Et ensuite, le groupe Kleenex avec le morceau Nice, où c'est un groupe post-punk suisse féminin. Pour info, la marque de mouchoirs Kleenex leur ont mis la pression pour qu'ils changent de nom. Ils ont dû changer leur nom, c'est devenu Lilliput.

Alors on arrive à la partie qui me tient à cœur de l'émission. On passe du côté de Manchester avec The Fall, donc le chanteur, hein, le fameux Marquis Smith, sosie officiel de Stephen Hawking. Donc formé à Manchester en 76, ils ont plus de 50 line-up différents, mais c'est toujours aussi génial. Ensuite, on écoute Stone Roses, I Am The Resurrection, donc on est en mode scooteriste. Sors ton baggy, sors ton bob, sors l'exta et amuse-toi.

Instant copinage avec le groupe Représailles. Le morceau c'est Chevaucher le Tigre. Ce sont des potes de Liège qui nous offrent une exclusivité. Et donc dans le groupe, on peut compter un ancien des Misunderstood. Ma ville natale c'est Metz et ils viennent également de Metz. Donc l'album vient de sortir. Vous pouvez contacter Tom à l'adresse contrecourrecords@gmail.com. Je répète, contrecourrecords@gmail.com. Et donc vous pouvez également vous rendre sur YouTube. Il y a un clip qui est dispo pour le morceau Chômeur. Et donc ils ont eu la bonne idée de prendre des extraits du super reportage Comme les anges déchus de la planète Saint-Michel.

0: On vient d'écouter Clockwork Soldiers avec le morceau Out of My Head. Et pour terminer, en fait, l'équipe de Beer and Chips, elle veille et elle guette. Et on a remarqué qu'il y avait un certain one man band, un certain Glavien du groupe Pastis Violence, qui est assez agressif sur Internet. Et du coup, pour lui, on a un conseil de la part de notre bonne reine Mathilde.
1: 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Mais le harcèlement en ligne n'est pas acceptable. On ne peut pas poster n'importe quoi. Il faut toujours qu'il y ait un certain respect. Si ce qu'on publie à votre sujet sur Internet vous inquiète, vous met en colère ou vous rend triste, parlez-en à quelqu'un à qui vous faites confiance. Je sais que cela demande beaucoup de courage, mais parler du harcèlement, c'est vraiment la chose à faire. Si vous voyez que d'autres sont victimes de harcèlement en ligne, soyez présents pour eux, car le cyberharcèlement, c'est vraiment nul.
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1: Depuis 2016, Squelette est devenu un incontournable de la scène oi parisienne. Depuis 2019, Squelette, c'est Tom à la guitare, Eva à la basse, Tonio à la batterie et Grand Chris au chant. Ils reviennent en mai 2023 avec un album ravageur qui risque de plaire à pas mal d'entre vous. Ça touche à tout dans cet album, oi strict, comme à leur habitude. Mais vous y entendrez aussi des pointes de Punk UK 82, du mid, du à fond les ballons, du braillé, du chanté, avec la masse de mélodies. Certainement les enregistrements du groupe que je préfère. Ça sort début mai sur Primator Crew et Shum Records. Le vrai ennemi est le premier extrait de cet album qui s'appellera Fun Party, en espérant que ce titre ne soit pas prémonitoire. Je vous propose un morceau inédit sur Droogies Radio, La Voix de la Oi. Il s'agit du morceau qui donne son nom à l'album, Fun Party. Merci au groupe pour cette exclusivité. Oi.

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Salut à tous, c'est Swindle de retour enfin dans Uppercut. De retour, oui, je m'excuse pour cette longue période d'inactivité. Un peu de démotivation, un peu de flemme et pas beaucoup de temps, c'est bien vrai. Pour me rattraper, on va enchaîner avec un groupe de Montréal, Entright, un morceau tiré de les Pill Sessions et ça s'appelle Clean Fight, Entright, Clip Fight.

and Right avec Clean Fight, à noter qu'ils sortiront très bientôt un truc sur Primator Crew. On enchaîne avec un groupe, un nouveau groupe, mais avec des vétérans, d'un groupe d'Athènes qui s'appelle Gun Fever, avec des mecs de Gen Cult, et ça s'entend pas mal dans le son. Ils viennent de sortir un nouvel LP qui s'appelle No Easy Way. On va justement écouter ce morceau qui s'appelle No Easy Way. Gun Fever, No Easy Way.

No Easy Way par Gun Fever, vraiment pas mal à suivre. On fait un saut dans le temps et l'autre côté de la planète. On passe en Australie 1985 avec un groupe qui est passé un peu sous le radar qui s'appelait The Spunk Bubbles, qui a sorti à l'époque un single qui s'appelait Metal Wrench et un mini-album qui s'appelle Speak Lebanese or Die. C'était les deux sorties sur Waterfront Records. Et nous, on va écouter un morceau de leur démo, démo de 1985, un morceau qui s'appelle Saturday Night, The Spunk Bubbles, Saturday Night.

de SpongeBobbles Saturday Night. On repasse de l'autre côté de la planète et on refait un petit saut dans le temps avec un EP qui est sorti l'année dernière, un EP qui s'appelle Blixtrig, qui est sorti par les Colombiens de Rival, un groupe de Maridaleth. Et on va écouter le premier morceau qui s'appelle Cazadores de la Noche. Rival, Cazadores de la Noche.

0: Rival, Cazadores de la Noche. Allez, comme d'hab, et pour reprendre les bonnes habitudes, c'est l'heure d'écouter un peu d'Americanoï.
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0: Et on commence tout de suite par un de mes albums préférés de 2024, un album fait par Slugger. L'album, il s'appelle Dead State, et c'est justement Dead State qu'on va s'écouter. Slugger, les Californiens, Dead State.

Slugger avec Dead State, et à noter qu'ils seront en tournée en Europe fin avril prochain. Il y aura 4 dates en France, dont une très belle date au Bal des Vauriens. Et ne manquez pas ça, pour les avoir vus en live, c'est vraiment très bien. On passe à une autre sortie de cette année, enfin de l'année 2024, de l'année dernière donc. Night Patrol, un groupe de Salem, et c'est un groupe dont j'ai peu d'infos, à part qu'il y a eu cette démo qui s'attend vers le cold, et ça n'aurait pas été renié par mes chers amis de Zone d'Ombre. On va écouter le premier morceau de cette démo, ça s'appelle Answer to No One, Night Patrol, Answer to No One.

0: C'était Night Patrol avec Answer to No One. On reste là aussi dans le programme habituel, on enchaîne avec un peu de Bover Rock.
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0: On repasse du côté de l'Australie avec un groupe qui sort en 1976, 1,45, qui s'appelle Holy Smoke. C'est un groupe qui s'appelle Twister, qui sortira seulement 2,45. Holy Smoke donc et Getting Nowhere Fast, les deux sur RCR. Et on va écouter ce morceau, Holy Smoke, par Twister.

Holy Smoke par Twister. On passe un an auparavant, en 1975, du côté de l'Angleterre, un groupe qui s'appelle Bloodchains, avec un morceau qui s'appelle Tired Guy on the Road. J'ai très peu d'infos sur ce groupe, le 45 est assez difficile à trouver lui aussi, je pense que c'est le seul qui est sorti. En tout cas, on s'écoute ça, Bloodchains, Tired Guy on the Road.

0: Bloodchain, Tired Guys, on the road. Allez, on arrive déjà à la dernière partie de l'émission.
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0: Pour cette dernière partie, on va écouter du pas trop connu, mais du punk façon punk 77. Et on commence avec un truc qui s'appelle Trainspotters, qui est sorti seulement à l'époque de 45. Nous, on écoute un de ces 2.45 et ça s'appelle I Rise.

The Trainspotter, I Rise, sorti en 1979. On va enchaîner, rester à peu près dans les mêmes années. Heater, le groupe anglais. Alors, je ne sais pas pourquoi ce groupe-là est peu connu, alors que clairement, ils font partie du début de la scène. De la scène punk de cette époque-là. Ils étaient très, très, très jeunes à l'époque, en 1976, quand ils commencent. Ils doivent avoir, dans les 16 ans, ils ont fait pas mal de premières parties, Buzzcocks, Les Dames, entre autres. Enfin, un bon paquet. On va écouter un morceau qui s'appelle Outside View, qui était sorti en single et qui était sur un de leurs albums, Heater Outside View.

Hitter avec Outside View, c'est la fin de cet Uppercut et c'était un plaisir pour moi de refaire une émission et de vous retrouver sur la Droguise Radio. On se retrouve d'ailleurs tous les mardis à 17h et sur Mixcloud. Restez à l'écoute de la Droguise Radio, bien évidemment. On essaye tous de se remotiver un peu. Moi le premier, c'est pas gagné, mais on va essayer de garder l'activité radiophonique de façon plus intense. En attendant, on va finir avec un morceau Dutch, un morceau d'un groupe qui s'appelait Subway, qui a sorti seulement un album et un 45 dont on va écouter le morceau qui s'appelle Jesus Love Me, But I Don't Care. À bientôt, à la prochaine sur la Droguise Radio. Restez à l'écoute. Jesus Love Me par Subway.

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1: Depuis 2016, Squelette est devenu un incontournable de la scène oi parisienne. Depuis 2019, Squelette, c'est Tom à la guitare, Eva à la basse, Tonio à la batterie et Grand Chris au chant. Ils reviennent en mai 2023 avec un album ravageur qui risque de plaire à pas mal d'entre vous. Ça touche à tout dans cet album, oi strict, comme à leur habitude. Mais vous y entendrez aussi des pointes de Punk UK 82, du mid, du à fond les ballons, du braillé, du chanté, avec la masse de mélodies. Certainement les enregistrements du groupe que je préfère. Ça sort début mai sur Primator Crew et Shoom Records. Le vrai ennemi est le premier extrait de cet album qui s'appellera Fun Party, en espérant que ce titre ne soit pas prémonitoire. Je vous propose un morceau inédit sur Droogies Radio, La Voix de la Oi. Il s'agit du morceau qui donne son nom à l'album, Fun Party. Merci au groupe pour cette exclusivité. Oi.

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Instant exclusivité sur Droogies Radio. J'ai avec moi le premier album de Squelette qui sortira début mai sur Primator Crew et Shoom Records, le label de Martin d'Ultra Radia. Premier album donc pour Squelette qui comportera 10 pistes, dont une intro et un interlude de toute beauté. Il y a même du sax dedans, mes Droogies. Tout de suite, un nouvel extrait en exclusivité pour Droogies Radio. Je vous balance le morceau Trop tard. Merci Squelette. Oi. Ça sort début mai 2023.

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2: Salut les Droogies, arrêtons-nous aujourd'hui sur un monument. Ouais, aujourd'hui, on est en mode platine classique, ma gueule. Nous parlerons aujourd'hui en effet de l'EP de Menace, Final Vinyl, sorti en 79. 1979, c'est en effet l'année de leur première séparation. Le disque est sorti chez Small Wonder Records. Parlons un peu de l'objet alors. La pochette simple et efficace. Il y a un fond noir et blanc et des inscriptions en rouge. Ça, c'est sur le côté pile. Sur le côté face, on retrouve justement les portraits des membres du groupe et les remerciements. Il n'y a pas d'insert, mais bon, c'est un peu l'époque qui veut ça, donc on va pas se formaliser là-dessus. Par contre, le rond central est parfait. Et ça, c'est le plus important. Tout y est, vitesse, titre. Ok, tout est bon. Côté morceaux, on en compte deux sur cette EP. Face à Las Yorkios, mon titre préféré de Menace. Un morceau péchu avec des bons riffs et des chœurs. Sur la face B, c'est Carry No Banners. C'est un morceau qui me semble moins connu du groupe, mais qui est tout aussi complet. Je l'adore aussi. En somme, c'est un EP qui conviendra aux oreilles de tout punk and skins qui se respecte. Tout de suite sur Droogies Radio, Las Yorkios et Carry No Banners.

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Vous êtes toujours à l'écoute de Droogies Radio. On part tout de suite vers San Francisco pour une nouvelle découverte avec le groupe Ultra Sect. Formé en 2018 par deux membres du groupe Sudraisers, Eric et Brian, ils ont déjà sorti deux 45 tours, deux excellents 45 tours. On va écouter tout de suite un extrait de leur dernier 45 tours datant de 2019 et qui s'intitule Final Conquest. Le titre du morceau, c'est Stolen Lands. Allez, je vous laisse kiffer.

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2: Salut les Droogs, c'est De Warlin. Nouveau top 5 des nouveautés sorties en mars 2022. Au programme des Américains, des Catalans, des Suédois, des Lillois et on finira avec des Montréalais. Slugger CA, nouveau groupe de Californie du Nord, sortira son premier 10 pouces dans quelques mois sur LSM Vinyl. D'ici là, ils feront leur premier concert au Golden Bull d'Oakland en Californie. Ils ouvriront pour la release party de Suede Razors le 29 avril. Je vous propose l'un des deux morceaux disponibles à l'écoute, What Future, on se le demande bien, sur Droogies Radio, c'est Slugger, Oi! Oh oui.

What Future, c'était les Californiens de Slugger sur Droogies Radio, la voix de la Hoy. Je sais pas si on en saura plus sur notre futur avec ce nouveau morceau d'Exili, le groupe de Lérida en Catalogne. Ils ont sorti deux EP en 2019, un split avec Hammer and the Nails en 2021. Ils reviennent avec un nouveau morceau, Hilerdam Videas. Nouvel EP, premier album, j'en sais pas plus, donc y'a plus qu'à écouter ça. Exili, Hilerdam Videas, droogies.org, Oi. Oh yeah.

On part maintenant en Suède pour écouter un nouveau morceau de Lavette. Le groupe s'est formé en 2019 avec des membres de Close Air Support ou encore Posso Congro. Ils ont sorti leur premier EP sur Common People Records en 2021. D'ici peu, ils vont sortir leur nouvel EP, toujours chez Common People, qui comportera 4 nouveaux morceaux enregistrés fin 2021. J'ai avec moi le morceau Framtid, ça veut dire avenir, extrait de cet EP Avenir qui s'appellera Atenkrut. Des casques et de la poudre à canon. Droogies Radio, la radio qui fait le ménage, tout de suite, Lavette. Oi.

Les Lillois d'Utopie ont sorti un nouveau scud le 27 mars. 6 titres de cold punk pour ce groupe dans lequel on retrouve des membres de Kronstadt, Traître, Short Days ou encore Anxiety Attack. Ils ont appelé ce 6 titres seconde figure. Je vous propose d'écouter le morceau Ville Fantôme qui occupe la 6ème et dernière piste de ce nouveau scud. Je vous laisse deviner quel groupe a été repris. Tout de suite, Utopie.

Voilà, c'était Ghost Town à la sauce Utopie de Lille. Je trouve cette version française vraiment top. Bravo à eux. Le nouveau phénomène montréalais Puffer devrait sortir une cassette démo sur le label de Brooklyn, Rocheleg Records. Pas trop d'infos pour l'instant, mais je vous en donnerai dès que j'en aurai. En attendant, je vous propose d'écouter le morceau que j'ai en ma possession, Prisoner of Your Love, Droogies Radio, droogies.org.

0: Voilà, ce top 5 est déjà fini. Je vous retrouve assez vite car il y a pas mal de nouveautés à venir. C'était De Warlin en direct de Lille pour Droogies Radio. Oi.
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1: Droogies, Droogies. Partons du côté de Wrocław en Silésie pour une petite découverte d'un groupe qui s'appelle Zimna Wojna, qui veut dire guerre froide, un groupe polonais donc, qui a sorti ce mois de mars, le premier même, un album sur l'excellent label Enigmatic Records, tenu par le chanteur de casse-tête Fakir. Donc, c'est des noms qui ne vous sont pas inconnus si vous écoutez de temps en temps à l'Ouest Rien Nouveau. Le morceau que je vous propose d'écouter, c'est Na Ulitsar Miasta, dans les rues de la ville, sur Droogies Radio.

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1: On a reçu un mail de Hanovre en Allemagne de la part de Kirsten, la chanteuse du groupe Tankshot, un groupe de punk rock allemand, donc au chant féminin, un peu à la Deadline. Bon, ça me rappelle ça, mais bon, ça va vous rappeler d'autres groupes, évidemment. Ils ont sorti un deuxième album qui s'intitule Psychoman. C'est sorti le 2 juillet 2021 sur Layton Records, Liberty of Death et Kids Union en LP et CD. Ils ont quelques clips sur YouTube et moi j'ai choisi de passer le titre Broken Heart. Alors on va écouter ça tout de suite. C'est Tankshot, Broken Heart sur Droogies Radio.

Et on continue avec une demande de Antonio qui voulait écouter Doo Wop, un groupe de Rome, et la chanson s'appelle Pugni, Rizzi e Dignità.

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1: Droogies. Ici Milky pour une petite découverte, bon, un peu réchauffée certes, puisqu'elle date de 2018. Mais c'est une découverte qui fera date, puisque grâce à elle, et comme le préconisent les talk shows, j'ai choisi mon camp. Vous n'êtes pas sans savoir que 2022 sera année d'élection présidentielle, et ce groupe m'a fait ouvrir les yeux et trouver ma voie. Ce groupe, comme je l'appelle, il s'appelle, comme je dis, hein, voilà, j'ai essayé de faire solennel, c'est raté, tant pis. Ce groupe, donc, s'appelle Macron Youth. C'est un bon groupe de hardcore.

EP s'appelle Hooliganisme et Bienveillance. Et du coup, voilà, j'ai choisi de vous passer un de leurs morceaux qui s'appelle Jeunesse macronienne. Donc c'est Macron Youth, Hooliganisme, Bienveillance, EP, Jeunesse macronienne. Vous trouverez aussi d'autres morceaux sur cette EP qu'on peut, à mon avis, je pense qu'on peut le retrouver que sur Bandcamp. Vous pourrez écouter aussi Emmanuel Hooliganisme, Manif 4 morts tant pis, Démocratie par ordonnance, ou SNCF, tu vas payer.

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1: Une petite découverte avec les excellents sluggers qui nous viennent tout droit de Californie du Nord. Ils annoncent la sortie d'un nouveau disque sur Longshot Music pour les États-Unis et Try and Stop Me pour l'Europe. Et on va s'en écouter sans plus attendre un petit extrait, ça s'appelle Dead State, c'est Slugger sur Douze Radio.

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Salut les droguises, c'est Val des Gueules Noires. On est très fiers avec les Gueules Noires de vous proposer un EP 4 titres qui sortira la veille du 1er mai. L'EP s'appelle Pour Toujours. Les conditions d'enregistrement, c'est des conditions Rec Live. Donc c'est tout nouveau pour nous parce qu'on avait l'habitude d'enregistrer les musiciens un par un. Donc voilà, EP Pour Toujours et un morceau en avant-première sur la Droguise Radio. À bientôt dans les concerts. Ciao.

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1: Brink Records, un tout récent label montréalais, commence fort en nous proposant un 12 pouces live and loud de Gassenhauer. Au programme, le fameux concert au Blacklight de Montréal, enregistré le 16 janvier 1988. Ce live nous est proposé dans sa version complète et remasterisée. Aucun morceau n'a été écarté. Et il semblerait que Brink Records soit sur du lourd aussi pour sa deuxième production. Je vous en parlerai en temps voulu. Je vous propose d'écouter une exclusivité pour Droogies Radio, le morceau Riot, Gassenhauer. Oi.

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